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Jusques à quand, éternel, m'oublieras-tu sans cesse? Jusques à quand me cacheras-tu ta face? Jusques à quand aurai-je des soucis dans mon âme et chaque jour des chagrins dans mon cœur? Jusques à quand mon ennemi s'élèvera-t-il contre moi? Garde, réponds-moi, éternel mon Dieu. Donne à mes yeux la clarté afin que je ne m'endorme pas du sommeil de la mort. Afin que mon ennemi ne dise pas, je l'ai vécu. Et que mes adversaires ne se réjouissent pas si je chancelle. Moi, j'ai confiance en ta bonté. J'ai de l'allégresse dans le cœur à cause de ton salut.

frères et sœurs et amis des ondes. Un plaisir de vous savoir déjà branché l'émission sur les ailes de la foi. Oui, nous sommes bel et bien en nombre. 5 minutes et pas si quelques secondes. C'est un plaisir de vous avoir avec nous jusqu'à 2 heures. Seigneur,

0: Famanode. Un plaisir de vous accueillir sur le plateau pour nous amener de votre vie. Bienvenue et bon ministère d'intercession à la radio.
1: Amen, amen. Merci, pasteur. Gros bon offrant pour la prière. Dieu puissant, Dieu grand, Dieu redoutable, Père céleste, Père de grâce, Père d'amour, nous te voici devant ta face bénie. Nous reconnaissons en toi que tu es Dieu, Dieu en haut dans le ciel, Dieu en bas sur la terre et Dieu dans l'abîme. Tu es le Dieu qui règne et tu es le Dieu qui domine. Sans toi, ô Père, nous ne sommes rien et sans toi, nous ne pouvons rien faire. Nous reconnaissons notre Dieu que tu as placé en nous quelque chose de précieux, ton souffle, le souffle de la vie, ô notre Dieu. Et lorsque tu en l'enlèves, nous expirons. Ô notre Dieu, ce matin, nous voulons te consacrer complètement et l'émission sur les ailes de la foi, ô notre Dieu, pour que tu prennes le plein contrôle, cher Sauveur, et que tout sera à se faire à travers les ondes de cette station puisse glorifier ton nom grand, ton nom puissant, ton nom merveilleux. Seigneur, nous te disons merci pour toutes les bénédictions spirituelles dans les lieux célestes en Jésus-Christ. Merci pour les bénédictions matérielles. Oui, Seigneur, merci parce que tu as fait de nous tes enfants. Cher Sauveur, nous te demandons de prendre le contrôle des ondes de cette station et de lier toute puissance des ténèbres, toute puissance qui n'est pas de toi, Seigneur, pour que ta parole soit prêchée à salut. Seigneur, nous te demandons de bénir la terre où nous nous tenons, la terre du Canada, province du Québec, où notre Dieu, que tu bénisses ceux qui nous gouvernent, ceux qui nous dirigent, ceux qui sont élevés en dignité, accorde les bons sens, sagesse, où notre Dieu. Car qu'est-ce que l'homme pour que tu te souviennes de lui et le fils de l'homme pour que tu prennes garde à lui. Seigneur, nous t'élevons bien haut. Que notre, et les auditeurs ce matin soient bénis, reçoivent quelque chose, une douce portion de ta part ce matin. Seigneur, nous te demandons de bénir notre terre natale, Haïti. Car lorsque tu affliges, tu n'affliges pas à toujours. Tu as un temps pour relever. Oui, Seigneur, tu as un temps pour guérir. Tu as un temps pour parler à tes enfants. Que nous puissions t'écouter ce matin. Que nous puissions être obéissants à ta parole. Et si nous sommes obéissants, si nous sommes dociles, nous mangerons les meilleurs produits du pays. Seigneur, agis pour tes serviteurs et tes servantes ce matin. Bénis notre pasteur civil, au Père. Bénis notre frère Aniel ce matin. Et moi-même, Seigneur. Que nous soyons, Seigneur, sous ton parfait contrôle. Bénis l'émission sur les ailes de la foi. Bénis chaque auditeur, chaque auditrice, Seigneur. ton nom seul soit élevé à travers les ondes de cette station. Et c'est dans le nom précieux de Jésus que nous avons adressé ces paroles. Amen. Amen.
0: Amen. Merci. Merci, Famanon, pour la prière. Merci.

Yes, quelle grâce, quelle fête, hein, et Jésus est vivant. C'est avec ces paroles que nous voulons saluer les fans de l'émission sur les ailes de la foi. Irma Delva, à Laval, et toute sa famille, ses enfants. Sœur Savina et frère Jean-Claude à Laval, là, je vous salue toute la famille. Sœur Michel Sanon et frère Sanon. Je salue la sœur Marie-Linda François et famille. Je salue le couple Grégory.

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1: Adeline et famille, la sœur Flore Kwaku, sœur Thérèse Desgazon, sœur Marie-Louise Desgazon, frère Yves Loredan, frère René Francis Samuel Desbosses, les jumelles Julie et Juliette Vincent, Axel, pasteur Axel François, Yvette Guerrier, pasteur Pierre-Louis Saint-Guerrier, Josette, pasteur Josette Guerrier et pasteur Loubert Louis Saint-Guerrier, Sœur Solange Guerrier, Esther Dominique, Lenny Dominique, Michael Dominique, Bianca, Mia Dominique, Cadence, Wesley Honora, Michael Honora, Wendley Honora et Menska Honora, Cléo Alafaga, Julna Meuve, Carlo Judy, New York, Michel Bien-Aimé, Ottawa et famille, Sœur Julie, Eliassin, la mère Danielle, Jean-Marie, Marianne, et les Jean-Marie, nous vous saluons tous, Maître Exantus, Maître Titus, les gens de Paris, Evans et famille, Cher La Civil et famille, notamment Samuel Desmarais, Yona Civil et famille, Manouchka Civil et famille, Marie-Josée Civil et famille, Margaret Civil et famille, Gerda Civil et famille, Sœurette Villasson et famille, Solène Séon et famille. Nous saluons les frères, les pasteurs, docteurs, samedi, docteur Fosner samedi, Osé samedi, ainsi que le père François samedi et tous les autres samedis qui sont là-bas, à Atlanta, Georgia. Nous vous saluons dans le précieux nom de Jésus-Christ. Nous saluons un nouvel auditeur, une nouvelle auditrice. Nous saluons la sœur Linda, numéro 2. Nous saluons les personnes âgées, n'est-ce pas, qui nous écoutent. Nous saluons les chauffeurs de taxi qui sont dans la rue là, qui nous écoutent. Nous saluons, nous souhaitons que le Seigneur soit capable de bénir nous de façon abondante. Écoutez, à ce soir, moi j'ai pour nous une émission tout à fait spéciale. Donc, je m'a demandé pour nous capables ensemble avec moi, si nous capables d'interagir, ça me ferait un vif plaisir. Je demande même au maître Titus, Exantus, et si vous voulez intervenir, interagir ce matin, sentez-vous à l'aise pour le faire parce que la semaine dernière, vous avez apporté une très belle note, n'est-ce pas? On vous attend encore, c'est toujours bienvenu. Pas seulement maître Titus, mais à tous ceux et toutes celles qui veulent intervenir, interagir, le numéro c'est le 514-7900251. C'est une émission qui n'a aucun problème, tout le monde est capable d'interagir et puis bail opinion qui est possible, qui est normale pour l'émission. Nous allons vous faire auditionner un numéro et puis tout de suite après nous allons vous apporter la parole de Dieu, qui va être très, très important dans ce soir, cette parole. Très, très importante. Écoutons, Capitaine Pamela. Ok.

0: Yes, avec Jésus, tout va bien. Tout est bien. Ah, frères et sœurs, bien-aimés, amis des ondes, ce matin, je vous apporte une thématique tout à fait spéciale. Ce n'est pas une thématique que...
1: Cet appel sera enregistré. Ce
0: n'est pas une thématique que vous avez entendue souvent à l'église. Voilà pourquoi je demande que vous soyez là, que vous soyez de toute oreille avec nous, pour que vous puissiez nous aider également dans cette thématique, dans ce sujet. Ma thématique pour vous ce matin, mon sujet pour vous, c'est la prière inexaucée, la prière non exaucée, ou bien la prière non répondue. Et dans un deuxième temps, nous pouvons voir la bénédiction dans les prières inexaucées. J'ai une phrase palpitante pour vous. Une phrase, n'est-ce pas, qui embrasse le décor. C'est une phrase incitative de George Herbert, c'est un Anglais. Il a dit, pourquoi avoir donné à la poussière une langue pour t'implorer si ce n'est pas pour l'entendre crier? Vous savez, à chaque fois qu'on prie, on pense qu'on prie pour être délivré. On pense qu'on prie pour être béni. On pense qu'on prie pour être guéri. On prie pour trouver quelque chose, comme la Bible dit. Demandez, on vous donnera. Cherchez, vous trouverez. Et frappez, on vous ouvrira. Donc c'est normal, lorsque quelqu'un prie, il s'attend à ce qu'il trouve quelque chose. Il a fait une demande, il attend, n'est-ce pas? Il s'attend à une réponse. Mais fort souvent, Dieu choisit de ne pas répondre à toutes nos demandes. Chers amis, tout le monde sait que la prière, c'est le moyen par lequel nous venons devant Dieu pour lui adresser nos doléances, nos problèmes, et nous nous attendons à ce qu'il nous réponde favorablement. La Bible elle-même disait, comme je viens de le dire, il faut demander et vous recevrez, il faut chercher et vous trouverez, frapper et l'on vous ouvrira. Plus loin, elle va dire, la Bible, si vous avez de la foi comme une graine de moutarde, vous diriez à cette montagne, transporte-toi d'ici et elle se transporterait. Parce que rien ne vous serait impossible. Ça, c'est la puissance de la prière. Quand nous lisons le psaume 34, le verset 7, il dit, « Quand un malheureux crie, l'Éternel entend et le délivre de toutes ses détresses. » Mais comment se fait-il que certaines de nos prières ne soient pas exaucées? Ne soit pas entendu. Alors, ça c'est ma question. Reste inexaucé. Certaines de nos prières restent inexaucées. Dans le psaume 55, verset 18, il dit, le soir, le matin, à midi, je soupire et je gémis. Et il entendra ma voix. Est-ce que ce verset, psaume 55, verset 18, et les autres versets que nous venons de lire, soit psaume 34, verset 7, soit Matthieu 7, verset 7, est-ce que ces versets-là sont en contradiction avec le psaume 13, verset 2, où il dit, jusqu'à ce que, jusqu'à jusqu'à quand, Seigneur, m'oublieras-tu sans cesse? Jusqu'à quand me cacheras-tu ta face? Et lorsque nous prenons Job 23, est-ce que ces versets sont en contradiction avec Job 23, verset 8-9, où il dit « Mais si je vais à l'Orient, il n'y est pas. Si je vais à l'Occident, je ne le trouve pas. Est-il occupé au Nord? Je ne puis le voir. Se cache-t-il au Midi? Je ne puis le découvrir. » On dirait que Dieu se cache pour Job, alors que ce dernier touche le fond. Il touche le fond. Mais Job avait l'intention, l'impression que Dieu se cache, que Dieu se fait silencieux. Nous lisons ensuite dans Psaume 22, verset 3. « Mon Dieu, je crie le jour et tu ne réponds pas. La nuit et je n'ai point de repos. » Et c'est très important. On dit que la prière, c'est que Dieu répond à nos prières. Et ces gens-là qui ont prié, mais qu'est-ce qui arrive? Où est Dieu de tout ça? Et ça nous amène, ça nous porte à lire... Le verset, le psaume 42. Psaume 42. Verset 4. Mes larmes sont ma nourriture jour et nuit. Pendant qu'on me dit sans cesse, où est ton Dieu? Où est ton Dieu? Verset 11. Mes os se brisent quand mes persécuteurs m'outragent. En me disant sans cesse, où est ton Dieu? Ces paroles sont déclarées, sont sorties de la bouche de serviteurs qui priaient. Et qui priaient dans des moments de grande détresse, dans des moments de solitude, dans des moments d'abandon. Le poète anglais que je viens de vous citer, n'est-ce pas, en entrée de jeu, il disait, George Herbert, il parlait, n'est-ce pas, du sentiment de l'absence de Dieu. Il disait, c'est un chrétien, mes genoux percent le sol et mes yeux percent le ciel. Je dis bien, tellement prié, je ne me calé. Et tellement prié, j'aime abgat dans ciel là, j'aime presque décoller dans la tête. Mes genoux percent le sol et mes yeux percent le ciel. Même si c'est pas fini, c'est dit. Et pourtant, en allant de la périphérie au centre, je constate que tu n'es pas là, Seigneur. En allant de mauvais côté, d'un mauvais angle, pour m'arriver dans le centre, là, je fais tout ça possible, bah oh, tu n'es pas là. Mais où es-tu, mon Dieu? En quel lieu continues-tu de te cacher? En quel lieu continues-tu de te cacher? Ici, on voit le silence de Dieu. Il n'est pas toujours volubile. Et tout le monde pense que bon Dieu a parlé tout le temps, et pas tout le temps le parler. Il ne parle pas à Moïse, il parle tout le temps d'autres corps. Mais des fois, il choisit de faire silence. Ah! Chers amis, la prière inexaucée. Quand nous traversons une période de sécheresse, une période d'obscurité et de vide spirituel, devons-nous cesser de prier jusqu'à ce qu'on retrouve, ce que nous retrouvions un souffle nouveau? La réponse est non. Car si nous cessons de prier, comment saurions-nous que nos prières ont repris vie? Il y a une servante qui a parlé des dilemmes dans la prière, des dilemmes de la prière. Et c'est quoi les dilemmes de la prière? C'est un moment où les supplications prennent fin. Ou pas raison pour prier, pour appeler, pour chercher bon Dieu. Où les cœurs qui ont longtemps intercédé perçoivent que leur prière est vaine. Ou pour chercher ma prière pour vous côté senti qu'on pas capable encore ou lasser ou dit bon sans ne fait c'est fini. Chers amis, permettez-moi de vous dire que Dieu répond toujours à la prière. Mais parfois, sa réponse est non. Et c'est un non catégorique. Il y a toujours un mystère qui entoure la prière. Et c'est là que nous sommes faibles. Et c'est là où le bât blesse. Nous ignorons, nous qui prions chaque jour constamment, nous oublions cette facette de la prière, le mystère de la prière. C'est quoi le mystère de la prière? Le mystère de la prière, c'est lorsque nous demandons quelque chose au Seigneur et puis il nous donne autrement. Il le fait autrement. Parce que Dieu ne nous donne pas fort souvent ce que nous voulons, mais il nous donne ce qui va être bon pour nous. C'est ce qui va être bon. Pour nous. Que va demander bon Dieu ou elle pas baou il pas bon pour les bon l'autre choisi. Et c'est ça le mystère, on appelle ça le mystère de la prière. Il y a des bénédictions dans des prières inexaucées. Vous savez, si Dieu nous donnait et écoutez bien, attendez, si Dieu nous donnait tout ce que nous avons demandé dans la prière, aujourd'hui le monde n'existerait pas. Si bon Dieu t'a bon moins tout ça que m'a dit la prière n'a fait trop on m'a regardé mal et puis me dit bon Dieu bon besoin finir avec elle. Je reprends, si Dieu nous donnait tout ce que nous avons demandé dans la prière, aujourd'hui le monde n'existerait pas. Nous t'a fait trop. Que se passerait-il si Dieu répondait à chaque prière? Dieu resterait inconnu. Dieu resterait inconnu sans aucune révélation. Parce que Dieu se révèle à moi, il se révèle à nous par le biais des problèmes, des difficultés. Et c'est là qu'il révèle. Parce qu'il y a toujours une facette inconnue en Dieu. Même quand nous sommes très fidèles, même quand nous prions chaque jour, même quand nous lui obéissons, ok, mais il reste et demeure en Dieu une facette inconnue que nous ne sommes pas capables de comprendre. Et si Dieu donnait à tout le monde le pouvoir surnaturel, vous savez, le pouvoir surnaturel, ça existe, mais circonstanciellement et selon la volonté de Dieu. Un chanteur de country écrivit un morceau intitulé « Remercier Dieu pour les prières inexaucées ». Et monsieur fait une chanson, il écrit un morceau dans lequel il évoque la passion avec laquelle il demanda à Dieu d'attendrir le cœur d'une lycéenne dont il était tombé amoureux. Mais après quelques années, monsieur, ouais, si fils a été répondu, c'est plus mauvais choix d'affaire. Il constatait après quelques années, son choix, c'est un bon choix, il t'a regretté en pile. Vous connaissez des fois, il y a des bagages nous demandent, bon Dieu, si bon Dieu banol, ces bagages ça t'a amené nous en battre vite, hein. Ces bagages ça t'a fini avec nous. Et m'a dit non ça. Le fait que Dieu ne répond pas à certaines de nos prières ne signifie pas qu'il ne nous aime pas. Les prières inexaucées font partie des meilleurs cadeaux de Dieu. Je vous le dis, les prières inexaucées, les prières non répondues selon nous-mêmes, eh bien, font partie des meilleurs cadeaux de Dieu pour ses enfants. Regardez avec moi. Hébreux chapitre 11, verset 39-40. Un texte important. Ah, Hébreux 11, c'est la charpente de la foi. C'est la cathédrale de la foi. Hébreux 11. Et vous pouvez attendre qui ça que vous pouvez dire. Là, nous sommes, nous avons affaire à des gratins, spirituels, pas n'importe qui. Ah, attention. À des sommités spirituelles. Hébreux chapitre 11, verset 39. Tout cela, à la foi desquels il a été rendu témoignage, n'ont pas obtenu ce qui leur était promis. Dieu, ayant en vue quelque chose de meilleur pour nous, afin qu'il ne parvienne pas sans nous à la perfection. Mais verset qui est important, c'est 39-là. Tout cela, tout le monde, qu'il était Joseph, qu'il était Abraham, tout le monde cité comme les héros de la foi. Ah ben, il dit que c'est son chapitre qui est la mosaïque de la foi, chapitre 11 là, il dit tout cela n'a pas obtenu ce qui leur était promis. Ha! Ça parce que il n'a pas joint tout à aller, il n'a pas satisfait à 100%. Mais il est satisfait dans bon Dieu. Tout pas jeune ça que il a besoin. Il y a des gens qui disent que Dieu ne les aime pas puisqu'il n'a pas répondu à leurs prières alors qu'il répondait aux prières des autres. Dieu est injuste. Dieu m'a oublié alors qu'il bénit les autres. Beaucoup de gens ont déjà mis Dieu sur le banc des accusés parce qu'il n'a pas répondu, selon eux-mêmes, parce que Dieu n'a pas répondu à leur prière. Le docteur Thore donne 4 raisons pour lesquelles Dieu pourrait ne pas répondre. Je dis bien, lui, il n'a pas dit Dieu pourrait, c'est moi qui ai mis ça au conditionnel. 4 raisons pour lesquelles Dieu pourrait ne pas répondre. Ou bien tu pourrais ne pas exaucer nos prières. Premièrement, c'est parce que certaines de nos prières ne sont pas exaucées parce que nous n'avons pas la bonne position. Parce que nous n'avons pas la bonne attitude devant Dieu. Et deuxièmement, certaines de nos prières restent inexaucées parce que certaines ne sont pas présentées. Certaines de nos prières ne sont pas présentées dans le nom de Jésus, dans sa dépendance et dans la soumission à Dieu. Si nous demandons quoi que ce soit en nous appuyant sur quelques mérites, nous n'obtiendrons rien. Jacques 4, verset 3 va nous dire, « Vous demandez et vous ne recevrez pas parce que tout simplement vous demandez mal. » Vous demandez dans le but de satisfaire vos passions. Et troisièmement, t'aurais dit, d'autres prières ne sont pas entendues, ne sont pas exaucées, parce qu'elles ne sont pas en accord avec la volonté de Dieu. Ils ne sont pas alignées dans la volonté, bon Dieu. 1 Jean 5, verset 14, 15, il dit, si prière pas selon volonté, bon Dieu, et bon Dieu, pas répondre. Et quatrième raison, monsieur dit, prière n'est pas exaucée parce que nous ne persévérons pas et que nous nous relâchons. Et il va nous exemple, Luc 18, verset 1, une veuve femme est arrivée à lasser un juge très dur qui ne pouvait pas lui faire justice, lasser juge-là à cause de comportement, à cause de persévérance. Il était lassé, il était fatigué, juge-là, et juge-là dit, pas capable encore. Mais moi, j'ai dit, les prières inexaucées font partie de la souveraineté de Dieu. Et aujourd'hui, avant de terminer, si je peux voir beaucoup de choses, ok. Sinon, mais je peux voir une chose ou deux. Les bénédictions dans les prières non exaucées. Qu'est-ce qu'une prière inexaucée? Une prière inexaucée, c'est une prière à laquelle Dieu ne répond pas comme nous l'avons demandé, comme nous l'avions demandé, au moment où nous l'avions espéré, ou de la manière que nous avons imaginée. Et ça qui prie, qui pas exaucé. Cependant, bibliquement, mes frères, une prière inexaucée n'est pas toujours une prière rejetée. Vous devez savoir que Dieu répond toujours à toutes les prières. Même la négativité dans une prière est une réponse. Même la négativité dans une prière est une réponse. Dieu peut choisir de répondre par la négativité ou par la positivité. La négativité, la positivité, ce sont des paramètres de réponse pour Dieu. Des fois, Dieu répond par non. Des fois, Dieu peut choisir de répondre par « Attends-moi ». Ou bien, il nous met en attente, comme Abraham qui était en attente. Abraham était en attente pendant 25 ans. Il a prié, mais il était en attente pour un enfant pendant 25 ans. Ou Dieu pourrait nous dire « J'ai mieux pour toi, je ne te donne pas ce que tu me demandes, parce que j'ai mieux, ah ouais, j'ai mieux pour toi, j'ai autre chose pour toi ». Et il peut répondre immédiatement. Les cas de Gédéon. Gédéon a fait monter une prière devant Dieu et Dieu a répondu à Gédéon immédiatement. Tout ça, Gédéon vire, il tournait, il répondait parce que et c'était un moment, il était voulu m'accompagner avec Gédéon. Nous disons qu'il y a des bénédictions spéciales dans la prière, non exaucée ou non répondue. Ce matin, laissez-moi, si je suis capable, ou quelqu'un avec vous. Comme qui priait, et qui bénédiction qui nous priait inexaucée. La prière inexaucée, premièrement, peut révéler une volonté souveraine de Dieu. La prière inexaucée, la prière non répondue selon nous-mêmes par Dieu, peut révéler une volonté souveraine de Dieu. En Matthieu 26, verset 39, Jésus lui-même a prié, a fait une demande au Seigneur. Père, s'il est possible que cette coupe s'éloigne de moi, épargne-moi de ce cafard, Seigneur. Épargne-moi de ce fardeau. Épargne-moi de cette souffrance. Toutefois, voilà la nuance, hein? Toutefois, non pas ce que je veux. C'est ce qu'on appelle le mystère. Là, on touche le mystère de la prière. Toutefois, non pas ce que je veux, mais ce que tu veux. Jésus a demandé au Père de lui enlever cette coupe de douleur, de souffrance. Mais Dieu n'a pas répondu à la demande de Jésus. Et mes amis, le refus de cette demande a ouvert la porte à la plus grande bénédiction de l'humanité. Le salut par la croix. La rédemption et la vie éternelle par la croix. Vous imaginez si Dieu avait répondu à la demande de Jésus? La prière de Jésus n'a pas été exaucée pour éviter la souffrance, mais sa prière a été accomplie. Sa prière n'a pas été exaucée, mais elle a été accomplie selon le dessein de Dieu pour sauver les pécheurs. Vous imaginez un instant, si Dieu avait répondu à la prière de Jésus, le salut de l'humanité serait compromis. Le salut de l'humanité ne serait pas réalisé. Mon salut ne serait pas réalisé. Votre salut ne serait pas réalisé si Dieu avait répondu à la prière de Jésus. Oui, des bénédictions dans une prière inexaucée. Il y a des prières que Dieu n'exauce pas parce que son plan est plus grand que notre demande. Nous devons nous comprendre ça. Parce que ma prêche sur l'évangile, là, parce que tout le monde tombé dans ça depuis vous prier. Il y a des gens qui même chuté parce que ils n'ont pas besoin de ça au besoin. Ils ont quitté l'église, ils ont abandonné. C'est parce que on a oublié, Frère Daniel nous dit ça, le mystère. Il y a ce qu'on appelle le mystère de la prière. Le mystère de la prière, ça ne pas qu'on est. Là, nous prier, bon Dieu, ouais, demande ça pas bon pour vous. Et puis bon Dieu, ouais, mais ça n'a pas bon pour vous, et puis le bon lot. Ou bien le papa, il choisit pour le papa ou le. On appelle ça le mystère de la prière. Mais pas tout le monde qui compte ça. Il y a des prières que Dieu n'existe pas, comme moi dis non. C'est parce que bon Dieu gagne l'autre projet pour nous. Il gagne l'autre plan pour nous. Nous demandons parfois à Dieu de nous délivrer d'une situation difficile. Alors que c'est dans cette situation que nous allons découvrir la grandeur de Dieu. Il n'y a pas qu'à délivrer la donne. Parce que s'il pas plongé dans une situation ça, ou pas jamais capable de lever tête ou en l'air pour dire un bon Dieu vrai. Faut être d'accord pour le quitter au passé dans situation ça jusqu'à ce que vous réalisez que bon Dieu ça c'est seulement t'es capable. J'aime à dire quand vous avez d'autres options Dieu n'est pas là. Mais quand vous faites de Dieu votre seule option, aïe aïe aïe. Même si on a j'ai mis dans pied parce qu'on pas gagne l'autre option encore. Mais depuis qu'on a l'autre option ou pas qu'à ouais bon Dieu. Ou pas qu'à vrai, bon Dieu. Et bon Dieu, qu'on mène de nos côtés pour pas qu'il y ait aucune option. Il élimine toute option. Il élimine toute option pour qu'il est lui-même seul capable. La seule option que vous gagnez. C'est très important. Alors que c'est dans la situation ça qu'on est capable de découvrir qui est-ce qui est bon Dieu. Ou qu'à découvrir la grandeur de Dieu, la personne de Dieu. Dieu choisit des situations chaotiques pour se révéler à ses enfants. Il aurait pu éviter la prison à Joseph. Ah oui, Dieu aurait pu éviter la prison à Joseph. Mais il ne l'a pas fait. Pourquoi? Parce qu'il voulait révéler puissamment à Joseph, pour le faire connaître, qui est-ce qui s'est bondi, c'est souverain. Ça, il te dit, il l'a fait quand même. Même quand c'est dans la prison, il a réalisé le rêve que Joseph t'a fait. Waouh! Deuxièmement, la prière inexaucée peut produire une grâce plus forte que la délivrance. Moi, je dis, premièrement, la prière inexaucée peut révéler une volonté souveraine de Dieu avec Jésus. Jésus mandait papa pour éloigner le couple de lui-même. Et preuve la souffrance, la mort de lui-même. Mais Jésus, comme ça l'a dit, il connaît qu'il n'est pas fin selon lui-même et selon volonté. Bon Dieu, il dit, toutefois, non pas ma volonté. Et ça, nous, ça nous prie. Je te prie au nom de Jésus-Christ, etc. Mais nous parlons, selon ta volonté. Bénis-moi, Seigneur, selon ta volonté. Mais c'est pas vrai. Regardez. Et Jésus, bon Dieu, pas sauvé Jésus. Il n'a pas retiré le couple là. Mais c'était pour une raison spéciale pour être capable de sauver l'humanité. Deuxièmement, la prière inexaucée peut produire une grâce plus forte que la souffrance. Dans 2 Corinthiens chapitre 12, verset 8-9, Paul fait face à un problème, à une maladie, une écharde dans les yeux. Je n'ai pas même presque pété le pas ouais même, je travaille ça, vous comprenez? Et puis, Paul dit, j'ai prié 3 fois pour cette écharde, pour que le Seigneur vienne à mon aide, mais il n'a pas répondu. Il ne m'a pas écouté. Mais seule réponse, mon Dieu, bon moi, c'est très important. Dieu lui a donné une réponse. Hein. Ma grâce te suffit. De Corinthiens 12, verset 8-9. Hein. Car ma puissance s'accomplit dans la faiblesse. Hein. Dieu n'a pas enlevé les chardes de Paul. Il n'a pas guéri Paul, mais il lui a donné quelque chose de plus précieux. C'est quoi? Sa grâce suffisante. Aïe, aïe, aïe. Ma grâce suffit. La grâce suffisante de Dieu. Est-ce pas penser que si ou pas de bénéficiaire de cette grâce suffisante, je dis au patapala, en dépit de tout, malgré tout ça qui a passé, c'est grâce suffisante, ça, oui. Il y a la grâce spéciale, la grâce spécifique. Mais il y a la grâce suffisante. C'est côté que toute porte fermée, mais bon Dieu prend soin. Ou pas qu'il y a 15 amis ou manger. Bon Dieu, il y a un corbeau pour vous-même. Ou mando, pendant que vous tout dans la caillou, dans le travail là, ou même vous êtes là. Même quand vous avez du chèque là, vous êtes là. Ça, on appelle ça la grâce suffisante. Pendant que le docteur doit mourir avec cancer pendant 3 mois, et pour vous avez 5 ans, ou là toujours. On appelle ça la grâce suffisante. C'est pour Paul, c'est la suppression de la faiblesse qui serait importante pour lui, mais pour Dieu, c'est la puissance, la force dans sa faiblesse qui est importante pour lui. La résistance face à cette maladie. Et qui ça qui résiste sans cela? Qui ça? Qu'est-ce C'est quoi la puissance pour Paul dans cette faiblesse? C'est la grâce de Dieu. C'est la grâce suffisante de Dieu. La résistance face à cette maladie qui était pourtant pour Paul. Paul voulait être soulagé. Paul voulait être guéri alors que Dieu voulait le rendre dépendant de lui. Dieu voulait le rendre dépendant de sa grâce. Ma grâce te suffit. Des fois, on a prié, mais nous ne pouvons pas dépendre de bon Dieu. Si Dieu choisit de ne pas retirer certains fardeaux dans la vie de ses enfants, ce n'est pas parce qu'il est absent ou impuissant, mais plutôt parce qu'il veut nous enseigner une leçon de grâce, parce qu'il veut nous enseigner une leçon de dépendance. Dieu est présent dans tous les combats que nous engageons. Aucun combat n'échappe à son contrôle. Aucun combat que nous confrontons dans la vie, nous, pas échappé à bon Dieu qui contrôle. Le chat de Paul était un test de la grâce et de la dépendance divine. Le refus d'exaucement a permis à Paul de découvrir toute la bonté de Dieu, de découvrir toute la bienveillance, de découvrir toute la mansuétude de Dieu. Il lui a permis de tourner le dos à sa déception en acceptant sa condition. Et Paul va dire, « Je mettrai donc bien plus volontiers ma fierté dans mes faiblesses pour que la puissance du Christ repose sur moi. Aussi, je me plais dans les souffrances. Je me plais dans les outrages, dans les déceptions. Je me plais dans les persécutions. Je me plais dans les angoisses, parce que pour le Christ, car quand je suis faible, c'est alors que je suis fort, parce que je suis toujours bénéficiaire de la grâce suffisante de Dieu. » Pour Paul, la corde a lâché. La chaîne a débarqué au moment où il avait le plus besoin de Dieu. La corde a lâché. La chaîne a débarqué. L'homme, c'était plus besoin. C'est comme une bicyclette qui a coupé, une chaîne a tombé. Pas qu'à pédaler encore. Et c'est là que tu as besoin, bon Dieu. Et puis, c'est comme si bon Dieu dit, ma grâce te suffit. Bon, Dieu a dit, a fait tout un et tout autrement. Mais Dieu a fait tout pour un but. Et c'est pour cela que Paul eut à dire en Philippiens, je puis tout. Je puis tout. Je puis tout par celui qui me fortifie. Les requêtes inexaucées, mes frères et sœurs bien-aimés, nous permettent de découvrir le mystère de la prière. Qu'est-ce que Dieu a pour nous en tête? Qu'est-ce que Dieu veut pour nous? Ce n'est pas qu'est-ce que nous voulons, mais qu'est-ce que Dieu veut pour nous. Je reprends. Ce n'est pas qu'est-ce que nous voulons, mais qu'est-ce que Dieu veut pour nous. Et c'est ça le mystère de la prière. Le prier, bon Dieu, pour un bagage, tant pour qu'arriver, il pas baroule. La bonne autre chose, parce que ça fait partie souveraineté, les grands mondes. Non seulement, l'homme dit, il y a des bénédictions de la prière inexaucée. Non, ouais, la prière inexaucée peut révéler une volonté souveraine. La prière inexaucée peut produire une grâce plus forte que la délivrance. On appelle ça la grâce suffisante. Exemple. Mais la prière inexaucée peut former notre caractère spirituel. Waouh! La prière inexaucée peut former notre caractère spirituel. Dans 1 Samuel, Anne a prié longtemps avant d'avoir Samuel, car Dieu préparait une transition. Et attention, Dieu préparait une transition. Dieu préparait un temps favorable pour relever Élie et sa famille, ses fils, de leur fonction sacerdotale. Dieu cherchait leur remplaçant. Et quand le moment était arrivé, il a agi. Mais tout autant que le moment n'est pas arrivé, il n'a pas approché de répondre à Anne. Il répond à Anne parce que le moment est arrivé. Anne te fait commencer à prier. Il l'a rendu stérile. C'est Dieu même qui a rendu Anne stérile parce que les guettants, c'est une femme, ça. Mon ni besoin, a sorti. C'est même Jean-Marie. C'est même Jacques-Marie. Il y a cette petite madame, ça, qui a bâti Jésus naissance. Et il y a Samuel pas sorti dans aucune lignée sacrificature. Mais c'est lui-même qui peut aller, qui va sauver Israël dans cette essence, n'a pas l'air. Le retard de Dieu n'était pas un oubli, ni une indifférence, mais il attendait le bon moment. En son temps, Anne était dans l'attente, alors que Dieu préparait la réponse. Anne était dans l'attente, alors que Dieu préparait la réponse. L'attente nous enseigne plusieurs choses. La patience, premièrement. L'attente nous enseigne l'humilité. L'attente nous enseigne la persévérance. Tout au page maintenant, continuez. L'attente nous enseigne la dépendance envers Dieu. L'attente nous enseigne la patience, hein? L'humilité, deux, la persévérance, trois, et la dépendance envers Dieu, la dépendance divine. Une réponse trop rapide peut parfois produire de l'orgueil. Ah, il y a des bagages où prier, où jeûner, où connaître où plus saint, où connaître où plus bon, l'autre monde pas rien, pas vaut rien. Il y a des monde qui dit ça ici, tu vois. Il y a des monde qui dit on paquet monde qui gagne 50 ans, 40 ans Canada, où il y a pas ça réglé. Et puis, vous-même, vous faites paraître de 5 ans, et puis, vous êtes acheté caille, vous êtes gros machine, vous êtes pas vous dites, nous te venons faire les. Pas comprendre, tétin, par ici, nous te venons faire ici. Ah, mais c'est même gentil, vous avez des prières, si bon Dieu le répond ni trop vite, nous avons un gros orgueil qui prend nous, et puis nous avons humilié le monde. Aïe, aïe, aïe, je reprends. Une réponse trop rapide peut parfois produire hein, de l'orgueil, alors qu'une réponse hein, attendue, une réponse sous-pesée, je dis bien sous-pesée, dans la prière, produit souvent de la maturité. Chers amis, le Jésus qui a comparé la foi à une graine de moutarde a aussi raconté l'histoire de la veuve qui finit par lasser un juge par son entêtement. Et dans toute la Bible, les géants de la foi ont dû lutter avec Dieu dans leur prière. Dans toute la Bible, les géants de la foi ont dû lutter avec Dieu dans leur prière. Comme nous l'avons vu, Jésus lui-même a prié avec une limitation. Ôte cette coupe, mais il ajoutait une nuance. La nuance du mystère. Selon ta volonté. Selon ta volonté, Seigneur. La nuance. Là, on appelle ça le mystère de la prière. Nous aussi, nous pouvons fixer des limites à nos prières. Il y a des choses que nous pouvons demander sans condition. Le pardon, par exemple, la compassion pour les pauvres et porter les fruits de l'esprit. Nous commandons des bagages sans condition. Mais pour d'autres prières, nous devons attendre tout simplement. Daniel attendait 3 semaines la réponse à sa prière. 3 semaines. Moïse passa 10 jours sur le mont Sinaï avant d'entendre la voix de Dieu. Moïse est monté. Dieu est bon de convoquer Moïse, oui. Bon Dieu, mandé Moïse pour le venir jeûner en l'air, oui. Moïse fait 10 jours, il parle, bon Dieu, pas attendre bon Dieu, il ne peut pas parler avec lui. Il fait 10 jours. 10 jours sur le mont Sinaï avant d'entendre la voix de Dieu. Jésus aussi a dû attendre 40 jours dans le désert. Tous ces exemples veulent nous envoyer un message commun. C'est quoi le message? Des fois, Dieu agit lentement. Il a répondu aux enfants d'Israël après 400 ans. N'est-ce pas Jérémie qui nous envoie ce message? Il est bon d'attendre en silence le secours de l'Éternel. Le fait d'attendre nourrit en nous des qualités comme la patience, la persévérance, la confiance, la douceur et la compassion. Ce ne sont pas toutes nos prières qui vont être entendues, qui vont être exaucées, comme nous l'avons vu dans Hébreux 11, 9, 40. Nous devons faire confiance à notre Seigneur qu'un jour, tout ira bien pour nous. Le temps me manquerait si je devais, n'est-ce pas, vous parler d'Ésaïe 43 et d'Habacuc chapitre 2, le verset 3, mais j'y reviens. Cependant, moi, je voulais fort comprendre que si vous priez aujourd'hui, ou pas chouin ça qu'on a besoin, continuez à prier. Persévérez dans la prière jusqu'à ce que bon Dieu va avoir des indices, des signes qu'il parle de son mandat et puis là-bas autre chose. pour être capable de compenser d'une autre manière. Les prières inexaucées, mais il y a toujours des bénédictions dans des prières inexaucées. Que le Seigneur vous bénisse et qu'il vous fasse grâce. Merci.

0: frère Niel, comment ça va?
1: Ça va bien, grâce à Dieu.
0: Ben, c'est pour nous un plaisir, hein, pour nous capables de gagner dans le groupe ce matin. Hein. Nous souhaitons que le Seigneur y accompagne vous, et qu'il utilise une langue aiguisée pour que tu puisses nous bénir. Hein.

Alors, c'est un privilège, encore matin, pour me capable continuer sujet que nous avons parlé mardi passé. Nous t'ai dit mardi passé, ou bien mercredi matin, est-ce que les chrétiens n'ont pas prêté à prier, chanter, jeûner toute la journée, sans le paguer ou l'autre bagaille, la fait pour le dégager tête-là, pour le récréer. Jodia, nous pas retourner sur ça, nous dit avant, bien sûr, mais nous t'aimons continuer ce sujet. Pour le bagaille, nous t'a demandé, est-ce que y a une différence entre loisir et passe-temps? Yo dit que deux thèmes ça ressemblait, mais continuance quand même. Pour ça, parce que passe-temps, c'est un bagage que vous faites, comme le dit le mot, pour tuer le temps. C'est un bagage que vous faites sur activité légère. Ça peut être la lecture. Par exemple, pour se détendre, mais sans un but précis. Tandis que loisir là, c'est une activité plus large. C'est un temps que vous utilisez, là, pas obligation. Puis vous décidez à la fois activité. Qui est capable, son activité qui réfléchit, qui est capable de mener même pour apprendre un bagaille, ou bien qui a favorisé un développement personnel. Alors, c'est une nuance qui est. Est-ce que un chrétien est capable de pratiquer ou bien faire n'importe quel loisir? Est-ce qu'il est allé côté de la ville? Semaine passée, nous dit que l'activité, si vous faites, vous pouvez allonger droit dessus. Pas oublier que vous pouvez intervenir n'importe quand. J'en voulais. Même si je parlais, je prêté, je côté. Par exemple, à l'embal. Bon, par contre, si ça a changé, qu'on y a. Par exemple, vous décidez pour aller. Pour aller. Danseuse. Il y a une place qui est très reconnue à Montréal, surtout pour les sportifs. Bon, même si ma vie, c'est pas parce que je me connais très bien, je me connais. Je me contente de parler de chez Paris, qui est sur, au centre-ville, sur la rue Alexandre, même sur la rue Sainte-Catherine. Est-ce que, si vous ne voulez pas loger de dessous, soit dans un casino, vous risquez. Donc, je me souviens dernièrement sur les réseaux sociaux, il y a un couple connu chrétien, pour ne pas citer Noah, qui est le frère Gam, qui était fait un concert. Et il est arrivé que la danse avec Madame Né, pas n'importe qui. Et puis, ça a été soulevé, il a tollé. Mais bah, quand tu entendais ça, parce que c'est vrai. Mm-hmm. Il était soulevé vraiment en tollé, au tel point que, comme ça, tu es retrouvé dans la prédication d'un certain pasteur très connu, pour ne pas encore le nommer pasteur Mallory. Il t'a trouvé que ça n'a pas de refait. Les gens, tout le monde t'a demandé est-ce qu'ils ont mal que ça, si un chrétien est capable de danser. Bon, c'est pas ça que le sujet m'a débattre là, mais c'est juste un clin d'œil, mais on est capable de parler de ça tout. J'en voulais, relater, j'en voulais. Nous traînons. Josia, vu que je t'ai pour me parler avec nous, la machine n'est pas trop longue, c'était les bienfaits des loisirs. Je trouvais ça triste un peu. Des fois, même Timounio, vu que nous pas fait loisirs, je ne dis pas que c'est tout le monde, naturellement.
Même si Mounio vient entrer dans Gironto, il n'a pas fait loisir, il n'a pas casané, surtout avec le phénomène de tablette, phénomène de cellulaire, phénomène de jeux vidéo. Si Mounio était chita, seulement il a printonné. Qu'on y a même Novin, Adjit Louvin entré là-dedans, dans le phénomène WhatsApp là. Phénomène cellulaire qui fait passer des fois 4-5 heures. Des fois, nous avons même du temps pour nous faire, pour nous manger, nous négliger manger. Parce que nous pas un temps passé. Qui fait que ça fait nous être oisifs un petit peu. Mais qui est bien faire. Naturellement, vous comprenez qu'il y a des gens qui sont limités par leur corps. Vous comprenez ça? Même si vous n'avez pas sorti, elle fait des activités extérieures, même si vous n'avez pas capable de faire quelques mouvements. Et vous dites, bien fait loisir, vous divisez en quatre groupes. Les créons bien fait au niveau de santé mentale, de gestion du stress, ça c'est le premier groupe là. Les cas et deux,

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1: Mon pape dit tout, les cas permettent de relâcher des tensions musculaires et aussi au niveau du stress. T'as dit, les cas stimulent le cerveau, les cas réduisent le stress, comme fait que ça dit, les cas améliorent la santé physique, les cas font dormir mieux, les cas prévenir certaines maladies chroniques. Et qu'à renforcer l'estime de soi. Alors, c'est les quelques bienfaits. Si vous voulez réagir, nous permettons à ce moment-là, parce que le AAP est avancé. Au coup, carrez-les-nous, maintenant, les pasteurs civils ou bien sûr, Cassé ou la femme en homme, dans les commentaires.
2: Bon, moi-même, ça oui. Que me dit qu'à dire, c'est que j'ai une question. Hein? Mm-hmm. Pour moi, c'est une question rhétorique liée.
1: Oui.
2: Une question rhétorique, c'est que réponse en la donne. Le formule en question rhétorique, le bien comprendre, nous bien balancer à partir des questions où j'ai une réponse. Ça peut être les questions rhétoriques. Mm-hmm. Différence entre loisirs et passe-temps. Mm-hmm. Ben, passe-temps, bon, pas même camper sous livret, même camper sous le loisir là.
1: Oui.
2: C'est nous-mêmes en tant que chrétiens, nous pas qu'à participer parce que dans tout loisir, mm-hmm. nous avons un choix pour nous capables faire. Mm-hmm. Tout loisir a caractère charnel dans le monde, a caractère immonde même, je dirais, n'est pas pour nous. N'est pas pour nous. Pas aucun côté qui dit un chrétien pas qu'à danser. Moi-même danser, mais moi je danse à l'église. Quand j'adore, quand je loue, je danse.
1: Ok, seulement à l'église, pasteur civil? Seulement à l'église?
2: Oui, je ne danse aucun autre
1: côté. Ah, je ne trouve pas, j'aime fonti, devant petit loup, fonti, bouger le corps même.
2: Qui ça m'a fait? Qui ça m'a dansé en Canaan du tout, moi-même. C'est seulement à l'église que je danse. Seulement à l'église que je danse, seulement à l'église que, oui, je sais. Qu'il aime ça.
1: Même peut-être, même devant moi, ou pas, j'aime faire une grimace.
2: Non, je ne vais pas faire un débat. Je suis honnête avec vous.
1: Je ne vais pas faire un débat.
2: Toujours sous activité, toute activité, c'est activité l'évangile lié ou bien mal en vacances avec madame moi, etc. L'aller en vacances, c'est pas dans le bal malé, dans le côté malé, dans les soins nous.
1: Même si j'ai mon abdi, ça c'est une autre fois à nier.
2: Non, c'est vrai, c'est parce que, pas qu'à l'aime l'église là, et puis m'baille un aspect, l'aime pas l'église là, m'baille un autre aspect. Donc, loisir moi, si loisir par exemple là ma pomba ou fait ma yo fait mariage si mon ba qui dégoûté mon mariage c'est surtout les mal dans mariage chrétien yo les a fait animation yo parce que mariage chrétien c'est pas parce que c'est pas et pas spiritualiser mariage mon yo même pas capable dans mariage chrétien et puis c'est pour tabou combo. Il y a passé ses coupes clouées.
1: Ça, c'est la nouvelle mode.
2: C'est l'autre bagaille. Il n'y a pas passé aucun de bon Dieu. Il n'y a pas passé l'évangile en un tuto. Et puis, l'on a regardé. Et c'est comme si les gens ont quitté l'Égypte géographiquement. Mm-hmm. Mais toute mœurs égyptien avec eux. Nous quittons le monde géographiquement. Nous quittons le monde géographiquement. Mais tout mœurs le monde là nous entre l'église là avec nous entre il était en dans cœur non et c'est les paroles ça c'est les dans ça il a fait et pour dire ça que mon Dieu

0: Grèce, nous prison moun yo dans l'église là. 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On va pas s'amuser là. Donc, Jean de Loisir, ça yo. Mais, pour moi-même, là, c'est.
1: Pourtant.
0: C'est pour Ibé. C'est
1: Léon pour l'église là.
0: Pour moi, c'est pour Ibé, vous comprenez.
1: Si y a ploué, tout. En plus, moun yo était raide.
0: Oui, oui, même le raide là, c'est parce que c'est pas loin, ça a besoin. En plus, là-dedans, c'est pas loin, ça a besoin. Et c'est loin, vaccin, bamboche, c'est
1: Jean de Loisir. Non, attendez. Où du pape danser la caille? C'est l'église où danser, mais qui a fait le pape louer ou être reine? Hein? On va faire ton coup d'avis.
0: Bon,
1: c'est ça, timidité, c'est gêne?
0: Ça dépend des personnes, non? Mais moi, je trouve que c'est un manque de d'épanouissement spirituel. C'est un manque, ou bien moi, que c'est un apprend une prétention. Il y a des très prétentieux, pas les gens qui ont dansé, etc.
1: Bon, timidité,
0: David, parce que moi-même, David. J'aime. David, quand il faisait rentrer l'arche, n'est-ce pas, dans le palais, n'est-ce pas, à Jérusalem, David, bon, on m'a dit, mais on va danser, on va David danser. David va danser, David danser. Est-ce que même madame lui vexé, on va danser.
1: Les télé vexé, mais lui.
0: On va danser où les. C'était même moi pour la terre, même, on va.
1: Mais c'est ça.
0: On va danser, on va
1: danser. Devant l'éternel.
0: Mais c'est, moi-même, c'est ça que. Toujours, il y a deux poids, deux mesures. Ou après, gain des mouns dans son sale marché. Même parce que si on a franchi spirituellement, gain des loisirs, ou pas qu'à la donne, ou pas qu'à prendre pas la donne. Oui, sœur Cassie.
2: Oui, pour revenir à ce que vous dites, la parole de Dieu nous dit sortez du milieu d'eux, séparez-vous. Donc, à l'heure actuelle, tu ne peux pas avoir cette séparation-là, parce qu'il y a un mélange. Un mélange dans le sens que même leur parler de mariage là, vous comprenez? Musique le monde mélangée avec musique chrétienne, tu comprends? Donc, et c'est là que là tu vois que la parole n'est pas pénétrée non plus. Parce que quand tu es chrétien, il faut que tu puisses faire cette différence là. Au niveau du comportement, avec le monde, moins le monde, puis avec chrétien ou chrétien. Donc, ça ne marche pas.
0: Et
2: on ne peut pas vivre non plus sans loisir, tu comprends?
0: Non, pas qu'à vivre sans loisir. Il faut créer loisir, mais loisir qui est sain. Loisir qui est sain, S-A-I-N.
1: Mais la culture, ne pas faire loisir vraiment.
0: Bon, je ne peux pas dire non, pas faire.
1: Pas tout le monde, pas tout le monde.
0: Bon, moi, par exemple, j'étais au Mexique.
1: Oui.
0: Gombaga, gondansio, les comment? Karaoke, ça? C'est ça?
1: Oui, karaoke.
0: Ok, yo m'a dit tout le monde, il faut la donne.
1: Sans musique.
0: Yo m'a dit tout le monde, il faut la donne. Moi, j'ai apprécié le moment, j'ai vu mon yo qui a venu, qui a interprété l'autre artiste, etc. Je suis dit, madame, moi, même moi, mon cap dansé, je suis dit, mais nous, je suis dit, non, même. Et puis là-bas, elle a fini, m'entrer dans l'hôtel là. Et puis fini. Vous comprenez? Moi, je m'assiste avec lui, mais moi-même, je ne suis pas entré dans l'IOA.
1: Qui n'ont
0: pas
1: la donne?
0: Qui n'ont pas la donne? Hein?
1: Qui n'ont pas la donne?
0: Qui n'ont pas la parce que son activité liée, son activité sociale qui est liée, je paye pour, et je demande pour tout le monde là. Vous comprenez? Il vient une fois payer pour tout le monde. Il est arrivé pour aller la donne, etc. Malé, mais ça ne veut pas dire pour autant que je vais danser, je ne sais pas qu'à regarder. Et puis, c'est tout. Je me gale parce que je ne suis pas comme les autres, moi. Je ne suis pas comme les autres. Ça veut dire que ça ne va pas faire mal dans le loisir. Moi, chaque année, je suis à madame. Moi, la dernière année passée, je suis allé à Vénus, allé à Rome, à l'Italie, etc. Mais nous, on a visité, nous apprendre, etc. Vous comprenez? Malé Vatican, tout bagaille, etc. M'a cherché, ou c'est de bagaille de connaissances, mais m'a pas qu'à prendre, mon paquet, mon l'a arrivé, et nous entraînons, coliser de Rome, il y a gossé de bagaille à fête, il y a fêté, il y a tout bagaille danse, mon fin fou, mon connaît chrétien, yo fin fou, yo dit au pasteur, ou pas placé quoi, m'dit, m'a bien temps, comment ça me dit, c'est ma bien temps.
1: Moi, ce n'est pas un bagage que je fais en public. Mais moi, je ris de moi-même. Hein? L'autodérision, si je me dis bon, je vais faire des niaiseries là-dedans, mais juste pour me briguer la tête, ouais, c'est comme bouger un comme. Mais ce modèle pour me danser dans le public, non?
0: Non, moi, je suis machin, je de musique. La musique est importante, je suis là, je suis bagarre et puis je fais geste, etc. Mais c'est pas. C'est pas en fait, bon, ça c'est moins. Parce que j'aime mieux me demander pour tout le monde de consacrer.
1: Son cousin, à madame, moi-même, moi-même, moi-même, moi-même,
0: moi-même agis en fonction d'esprit. Moi, agis en fonction de façon que je connais mon Dieu. Façon que mon Dieu révèle avec moi. Façon que je m'expérimente pour Dieu. Même madame, moi-même, pas demander pour tout le monde avec moi. Nous sommes même dans le mariage et puis, il y a une dame, et l'église, moi, nous, l'église, moi, fidèle à l'église, moi, il est venu prendre moi. Pour aller danser. Je dis pourquoi? Il ne doit pas retourner pour danser. Je dis non, moi, je ne vais pas danser là, moi. Il vient prendre pour aller danser. On fait de l'église. On fait de l'église. Il vient prendre même pour mal danser. Écoute là. Ouais, mais c'est pas qu'à faire ça. Ça est sautisme, les bails, ça, vous comprenez?
1: Je ne vais pas faire ça.
0: Je ne vais pas faire ça.
1: Comme ça, mon pasteur.
0: Je suis dans le mariage là. Et c'est depuis le samedi, depuis que je célèbre mon mariage dans l'église, je suis parlé de mon et puis après ça, je m'arrête. Parce qu'il y a un débat, écoute là, on n'est pas sûr. On peut apparaître dans le lieu de, comment on dit ça, réception, ou saluer mon etc. Et puis après ça, on fond comme un beurre, on va à côté de passer. Et puis bye bye.
1: Même quand on
0: passe. Parce qu'il y a un débat, on ne peut pas garder ça, j'ai ça.
1: Même quand on passe, même dans la journée, l'aller, il n'y a pas bien.
0: Non, ma ben, c'est pour ça que ma ben va me chotte là. Va me chotte sous mon ben. Non. Ça vous moi, c'est ridicule.
1: Parce que
0: le ridicule tu, vous comprenez?
1: C'est cassé qu'on passe là. Ouais, mais au même moment, tu vas ben, ouais.
0: Voilà,
1: on dirait que c'est chaque monde qui a conviction.
0: Et c'est ça me dit, ben, voilà. C'est relatif, vous comprenez? Tout est relatif, vous comprenez?
2: Et pasteur et frère Agnel.
1: Oui.
2: Ce que vous dites là, c'est très vrai. Parce que moi, je prenais mon cours de natation et les musulmans, et c'est exact, hein, les gens sont habillés, les femmes sont habillées. Elles sont toutes habillées là.
0: Mais c'est culturel.
1: Oui, culturel.
0: Ça c'est culturel.
1: Ouais.
2: Mais moi, j'étais surprise.
0: C'est la culture liée. Et la culture liée, et c'est culturel, papa.
1: Ah ben, ça blé. Haïtien, comment c'est? Imiter les musulmans où? De plus en plus, moi, mon abbé en Konya avec chemisette, chemise sur.
0: Bon, malheureusement, je dois clore cette partie-là.
1: Oui. Alors, pour terminer, pasteur Civil, c'est très bon pour la santé. Mm-hmm. Comme il y a un peu de bienfait. Si jamais ou pas, jamais, souhaitez faire ça, comment se fait la paix pour beaucoup de bien.
0: Pour m'aller avec vous, moi, m'invitez tout le monde à écouter l'émission. Hein. Son émission d'évangélisation qu'elle fait. Évangélisation, elle parle de dire que c'est dans le ciel là où dit mon aller demain si Dieu veut. Mon yo pas par contre qui le Christ a venu. Pendant ce temps qui se peut fini, vive tout fait tête nous plaisir.
1: Exact.
0: Mais de façon saine.
1: Oui,
0: de façon saine. Vous comprenez? Pas parce qu'on fait tout plaisir ou pas chrétien encore. Ou fait tout plaisir ou toujours été chrétien. Coucher des vacances. Parce que nous fatiguons nous trop. Quittez Kaila, prends avion, prends autobus, allez, si vous ne pouvez pas aller aux États-Unis, allez, faire mon blanc, pas qu'on est comme un relais ici, tout côté,
2: mon tremblant,
0: allez, allez visiter,
2: allez
0: faire un week-end, dans les Laurentides. Attendez, allez
2: faire.
1: Niagara Falls.
0: Niagara Falls. Regardez, ça là, faut jouer vieux tout.
1: Mais il faut changer d'idée.
0: Oui, comprendre. Moi, je dis non, ça paraît seulement, c'est seulement 24 sur 24, prier, 24 sur 24, jeûne, études bibliques. Mais il faut prendre un petit temps. Par exemple, moi-même, là, je suis parti là, moi-même. Le 10, là, je suis parti, je vais le prêcher. Mais il est allé pour une semaine pour le prêcher. Je prends deux. Je prends deux semaines. Il faut une semaine pour moi. Je prends une semaine pour le prêcher. Et puis, je suis privé dans le samedi. Dimanche, je commence à prêcher. Ma fin prêcher dimanche, et après ça, je vais l'autre semaine. Faut mal Belgique, faut mal l'autre côté, quand tout va, etc.
2: Oui, ça évite que certaines maladies également.
1: Bien sûr. Pas, la dépression.
0: Yeah.
2: Exactement. Quand vous êtes trop concentré,
0: c'est ça.
2: Ce n'est pas bon.
0: Alors, mes chers amis, l'évangile, là, nous, il fait un élément holistique. Il y a un côté holistique. li à la fois social, il y a la foi spirituelle, comprendre? Li à la fois social, il y a la foi spirituelle. Pas ouais seulement le côté spirituel, mais faut nous être des deux côtés, vous comprenez?
1: Le récent cap collé dans vers nous toujours.
0: Li holistique, li holistique. D'accord. Et sœur Famanot, prépare-toi pour la grande prière avec un sœur. Merci frère Daniel, c'est très bien, moi au très sociable. Bravo, félicitations.
1: Merci.
0: Yes, yeah.

0: 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Et puisque l'heure nous bouscule, je remets le micro tout de suite à la femme. Femme Anna.
1: Amen. Seigneur, que tu es grand. Père, que tu es bon. Tu es bon pour notre âme. Père, nous te disons merci ce matin. Nous te rendons toute la gloire car tu es notre Dieu. Merci pour Jésus-Christ que tu nous as donné. Merci pour le salut en Jésus-Christ. Merci pour ton Saint-Esprit, le garant de notre héritage. Merci Seigneur pour toutes tes paroles qui ont été dites sur cette plateforme, mon Dieu. Merci pour la prédication de l'Évangile, Seigneur. Mais nous te demandons, Seigneur, la grâce, la force, ou d'accepter, ô Père, ce que tu nous demandes, ce que tu nous donnes, Seigneur. Nous avons entendu, Pasteur, dans les propos des prières inexaucées au notre Dieu. En tant qu'homme, nous sommes que faiblesses, ô Père. En tant qu'homme, Seigneur, nous voulons nous soumettre à ta volonté, Seigneur. Certaines fois, ce n'est pas facile, mais aide-nous, Père. Aide-nous au Saint-Esprit de Dieu. Père Sauveur, que nous puissions suivre tes traces, que nous puissions suivre, oui, Seigneur, mais nos pas dans tes pas, Seigneur. Ce matin, Père, nous voulons élever cet auditoire devant toi. Tu connais leurs besoins. Tu connais, Seigneur, les manquements. Tu connais les défaillances pour notre Dieu. Mais nous réclamons ta force. Nous réclamons ta grâce. Nous réclamons ton amour. Oui, que ton amour puisse nous couvrir ce matin. Oui, ta bannière, Seigneur, sur nous. C'est ton amour. Père, nous te demandons de visiter nos malades. Il y en a beaucoup qui souffrent dans les os, dans leur corps physique, Seigneur. Nous pensons à Mamie et tout ce matin, que tu puisses la toucher. Nous pensons à la sœur Thérèse de Gazon, que tu puisses la visiter là où elle se trouve. Nous pensons, Seigneur, à la sœur Philomena, que tu puisses souffler dans la vie de cette femme, mon Dieu. Nous te remettons ce matin la sœur Yuma Delva, la sœur Carole, ainsi que toute sa famille, mon Dieu. Le frère Smith, le frère Genesom, que tu puisses le toucher, le guérir entièrement. Ô Père, le frère Lucien Odisée, notre sœur Paulette, que tu puisses les visiter, ô notre Dieu. Merci pour la sœur Bernadette, Seigneur. C'était son anniversaire, mon Dieu. Merci pour le souffle de la vie que tu lui accordes, ô Père. Père Sauveur, mets de la joie dans nos cœurs, dans nos vies, ô Saint-Esprit de Dieu. Visite ton peuple, Père Sauveur. Envoie la pluie de la première et de l'arrière saison. Visite nos jeunes ce matin, Seigneur. Ouvre leur cœur à ta parole. Ouvre leur cœur à la vie de l'esprit, à la vie en Jésus-Christ, ô notre Dieu. Ce matin, nous voulons nous soumettre à ta volonté, Seigneur. Ne nous laisse pas nous égarer. Ne nous laisse pas aller loin de ta face, loin de tes commandements, loin de tes préceptes, oh mon Dieu. Je te prie, Seigneur, pour mes collègues de travail, que tu puisses les visiter. Visite, oh notre Dieu. Alléluia. L'endroit, Seigneur, où je travaille, Seigneur, et que ta volonté se fasse, oh notre Dieu. Non la volonté de l'homme, mais ta volonté, Père Sauveur. Merci Seigneur pour Pasteur Sylvie, que tu puisses le bénir, l'entourer, cher Sauveur. Merci pour Frère Aniel, que tu puisses le bénir, l'entourer. Bénis Seigneur tous nos supporters ce matin qui permettent que cette émission ait lieu, oh Dieu. Et mets toujours dans leurs mains, Seigneur, pour qu'ils puissent faire avancer ton royaume. Prends soin de leurs besoins, mon Dieu. Agis pour nous, Seigneur, au-delà même de ce que nous demandons ou pensons, cher Sauveur. Que les barricades tombent ce matin, que les portes s'ouvrent au nom de Jésus de Nazareth. Seigneur, nos dossiers sont devant toi. Les dossiers de ton peuple sont devant toi, Seigneur. Nous te demandons d'agir, ô Saint-Esprit de Dieu. Aide-nous à te servir. Aide-nous à t'obéir. Aide-nous, Seigneur, à nous plier à ta volonté, cher Sauveur. Garde-nous en toi. Garde notre cœur, Seigneur, en toi, cher Sauveur. Tu nous dis de garder notre cœur plus que toute autre chose. Car de lui viennent les sources de la vie, mon Dieu. Agis pour nous ce matin, Seigneur. Tu connais nos bobos, tu connais nos besoins, Seigneur. Touche ton peuple, guéris ton église, sauve ton peuple. Attire les âmes à toi, Seigneur. Attire les cœurs, les vies à toi. Les cœurs méchants, durs, glacés, Seigneur. Tu peux les confondre, Seigneur. Tu peux les changer. Oui, les métamorphoser, mon Dieu. Rien n'est impossible à toi, cher Sauveur. Touche nos familles qui ne te connaissent pas encore, Seigneur. Et permets qu'ils puissent entrer dans l'arche, ô notre Dieu. Alléluia. Et bénis, Seigneur, visite nos prisonniers ce matin, Père. Que les chaînes tombent, Seigneur. Une transformation, Seigneur, intérieure, ô Père. Cher Seigneur, nous comptons sur toi. Nous nous remettons complètement à toi, Seigneur. Notre vie, notre avenir, est caché en toi, Seigneur. Seigneur, brise les chaînes ce matin. Garde-nous, Seigneur. Nous comptons sur toi. Et c'est dans le nom précieux de Jésus que nous adressons cette prière. Amen. Amen.

En tout temps, s'il y a quelqu'un, n'est-ce pas, qui nous écoutait et qui voulait réagir, c'est le moment. Vous n'avez qu'à composer le 514-790-02-51. 514-790-02-51. Vous pouvez parler du sujet, interagir sur le sujet, la prière inexaucée et les bénédictions qui découlent, n'est-ce pas, des prières inexaucées. Et vous pouvez interagir également sur le sujet du frère Daniel. Y a-t-il une différence entre loisir et passe-temps? Qui saute de loisirs?

0: Bonjour.
1: Bonjour, pasteur, comment est-ce?
0: Oui, ça va. Mais Titus?
1: C'est moi.
0: Ah oui. Bon, voilà. Donc, si vous gagnez une interaction, attendez-le.
1: Pas vraiment, non, mais. Mais bon, il y a un bagage que je devais signaler. Et. L'église a pris le sens. En l'an 29, avec la Pentecôte. En l'an 29, c'est-à-dire 50 jours après la résurrection du Seigneur. Et en l'an 2029, ça va faire 2000 ans. Depuis que l'Église est sur terre, et ça me donne la littérature scientifique. Il lui plaît de montrer. Donc, nous-mêmes, en tant que chrétiens évangéliques, captains des retours du Seigneur, nous mettons en état d'alerte. Je dis ça là pour tout le monde qui confesse ses foi en Jésus-Christ comme sauveur et Seigneur. Parce que l'Église m'a demandé dans 2000 ans ça, dans 3 ans ça, sur 3 ans décisifs. On est capable de connaître, que, pas connaître, est-ce que l'Église a été enlevée, est-ce que l'Église a été encore sur terre, pas connaître. Mais ça me donne très mathématique, et je cherche le livre, je me dis, Jésus-Christ, la mort de Jésus-Christ a eu lieu le 25 mars. 25 mars l'an 29, à partir de sa résurrection, et nous avons été de sa résurrection avec la naissance de l'Église. Et là, ça veut dire l'Église gagne un âge, là, ça veut dire 2000 ans. En l'an 2029, à faire 2000 ans. Et, moi, je voulais dire ça pour tout auditeur émission. Hein. Parce que nous va connaître, si on nous connaît tout, nous sommes en état d'alerte, parce que l'Église est capable de manger.
0: Donc on est, nous comprenons ça qu'on dit, mais en tant que prédicateur, tout théologien en même temps, nous prudents avec lui, nous très prudents avec lui, c'est une date historique qui est liée, mais oui. Nous n'avons pas qu'à arriver dans la phase pour nous dire comme ça que l'Église qu'a enlevé en 2029.
1: Non, c'est pas ça,
0: ah, ok. Ah, oui, tout est possible. Enlèvement qu'a fait à Souéa, il a fait. Tout est possible, sauf que nous besoin marcher dans la crainte du Seigneur, dans la foi, et que nous préparons et que nous sommes prêts. Nous sommes prêts. Que ce soit aujourd'hui, ou demain, ou 29, ou 30, ou 31, ou 35, que soit l'elle fête là pour que nous puissions être avec le Seigneur.
1: Oui. Sauf que moi, je dis que en l'an 29.
0: Oui, 2029, oui. C'est un avertissement. C'est très, très important, ça qu'on dit. Hein? Et puis moi-même, je vais retourner sous lit. D'ici mercredi encore, parce que m'pas voulu trop volubile là-dedans, m'pral faire recherche tout, et puis pour nous capables corroborer les faits ensemble, pour nous capables parler. Attendez?
1: Pas de problème.
0: Préparons plus encore pour nous mardi, plutôt camper sous prédication pour nous capables faire un débat avec elle, ok?
1: Pas de problème.
0: D'accord, ok. Merci, Titus. Ça fait plaisir, hein? Merci.
1: Ok, d'accord, oui.
0: D'accord, merci. Ok, d'accord.
2: Oui, c'est. Et on dit nous marcher tous sauvés. C'est parce que nous avons ni le jour, ni l'heure.
0: Ouais. On va te parler.
2: Oui. Et c'est marcher tous sauvés. Nous avons ni le jour, ni l'heure. Le Seigneur nous dit qu'il viendra comme un voleur dans la nuit.
0: L'hypothèse est une belle nuance, c'est une nuance que je vraiment apprécie. moi-même, moi, comme ça, mia, frère Aniel, quand j'ai pas quelque chose dans ma tête, et quelqu'un d'autre, n'est-ce pas, la porte vient avec, je l'apprécie. Parce que je n'ai pas en tête, moi, du tout. C'est l'affaire de la mort de Jésus-Christ, et puis, mais telle date qui va arriver, mais combien d'années, ça. Je n'ai pas ça du tout dans la tête, moi. Maintenant, je vais se réveiller. Mais Titus, il réveille moi. Et puis, ça va le faire qu'il me faut rechercher tout. C'est très important. Très, très important. Merci. Merci infiniment. Et c'est ça, l'émission sur les ailes de la foi. Ça veut dire que toute opinion, tout ça que nous disons, nous encaissons et puis nous allons analyser. N'est-ce pas, Franier? Hein? Nous allons analyser. Yeah, vraiment content.
2: Oui, pasteur, il y a quelque chose. Que vous avez dit d'opiner dessus, comme dans les prières, inexaucées. La plupart du temps, lorsque le Seigneur ne répond pas à une prière, c'est aussi pour notre bien. C'est aussi pour notre bien.
0: Oui, c'est ce que nous avons dit.
2: Oui, c'est aussi pour notre bien. Parce que certaines fois, nous prions pas des décisions. Et il peut nous mener quelque part qui n'est pas selon la parole de Dieu, ou bien selon le plan que Dieu a tracé pour nous. Tu comprends?
0: Non, c'est tout ça que je me dis là, tout à l'heure, dans l'introduction. Hein? Et dans toute la net, c'est ça que je me dis. C'est ça que je me dis parce que bon Dieu a un autre plan pour nous. Qui me dit, là, nous prier, bon Dieu, le plan, comme ça, nous demander, depuis le pari, selon plan, selon volonté, il va bailler.
2: Oui, yeah.
0: C'est ça. Bon Dieu, papa, nous ça nous voulait, mais bah, nous ça qui est bon pour nous, mais selon plan, selon lui.
2: C'est la souveraineté de Jésus-Christ, hein? D'abord, la souveraineté de Jésus-Christ.
0: Yes. Si on a autant de bien, c'est ça que je me dis. Moi, j'ai quatre éléments torés, et puis après ça, je dis l'inexhaustion de la prière fait partie de la souveraineté de Dieu.
2: De la souveraineté de Dieu.
0: Tout a été dit. Yeah. Merci beaucoup. Merci, d'accord. Bon, frère Aniel, juste 5 secondes. Hein? Dernier mot, 5 secondes.
3: Il ne faut pas se décourager quand Dieu ne répond pas à nos prières.
0: Amen.
3: Comme tu as dit. Des fois, attendre. C'est une source de bénéficier.
0: Ouais. Voilà. Amen. Il faut attendre. Femme Anodin, 5 secondes. Dernier mot.
2: J'ai déjà parlé. Ouais.
0: OK. C'est bien. Eh bien, merci beaucoup. Merci à Maître Titus, Maître Exatus. Merci à Femme Anodin. Merci à Frère Aniel.
3: Merci à toi aussi.
0: Merci. Merci à l'auditoire. Tu fais nous grâce à qui t'attendait nous. Merci.
3: Exact.
0: Merci, bon Dieu le bénit nous. C'est tout le temps de
3: bonne semaine.
0: Pour l'émission. Bonne semaine. Bon match pour vendredi.
3: Yes.
0: Je vais prier, non, mais je souhaite que. Je souhaite qu'Haïti gagne.
3: Humainement.
0: Je souhaite. Je ne prie pas, hein. Oui. Mais je souhaite qu'Haïti gagne. OK.

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